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0: Hello tout le monde, bon réveil, bienvenue sur LFM avec Thomas Hamilton.
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0: C'est dimanche aujourd'hui, nous sommes le 12 juillet, en fait les Oliviers, bonne fête à vous. Côté événement, c'était le 12 juillet 1962 que les Rolling Stones donnaient leur tout premier concert, c'était au Marquet Jazz Club de Londres. Et puis en 1998, les joueurs de l'équipe de France de football remportaient la finale de la Coupe du Monde de foot face au Brésil. Ça se passait évidemment à Paris. Et puis on vous dit bonne année hein, si vous êtes natif. D'un 12 juillet, comme l'actrice Auradhika, elle a 56 ans. C'est aussi l'anniversaire de l'actrice et chanteuse Corinne Charby.
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0: Et elle fête aujourd'hui ses 66 ans.

Et merci d'avoir choisi LFM en ce dimanche matin. J'espère que tout va bien. Très très bon réveil hein, sur le Grand Liège. Après Jeanne Mas en rouge et noir, on a Robin S qui arrive, Love for Love. Et puis le nouveau Christophe Willem, de retour avec un nouvel album qui sortira dans le courant de l'automne prochain. Il fête ses 20 ans de carrière.

conséquent, vous vous laissez abuser par des personnes peu scrupuleuses. Les Gémeaux, vous avez besoin de vous distraire, de vous changer les idées après une semaine qui vous a fortement bien bousculé. Les Cancers, même le week-end, vous n'arrêtez pas de cogiter, votre plan de carrière vous donne matière à réflexion. Les Lions, le repos est essentiel pour vous, vous avez besoin de récupérer et de profiter de longues nuits de sommeil. Les Vierges, ne sous-estimez pas vos forces, vous êtes capable d'aller très loin, il suffit de vous

0: Aujourd'hui, l'atmosphère risque d'être assez tendue car vous ne partagez pas l'opinion des autres. Voilà ce qui termine l'horoscope de ce dimanche 12 juillet. On se retrouve demain pour une nouvelle semaine ainsi qu'un nouvel horoscope et je vous souhaite une très bonne fin de week-end à tous.
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0: ça se réveille un peu partout hein, sur le Grand Liège en ce dimanche matin. Bon week-end et bon dimanche avec nous sur LFM Boost à Funk avec Run Baby Run. C'était en 2001. On se souvient par la même occasion de la Starac, hein, puisque c'était d'ailleurs l'un des génériques de la Starac numéro 1. Cyril Stobelin, c'est dans un instant. Et puis on accueillera Elena avec ses bons plans sortis.
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0: 25 ans après la création de ce spectacle mythique, la compagnie L'Asie reprend son exploration de nos angoisses pour en extraire tout le potentiel comique. Proposé dans le hall d'entrée du château, cette évocation de nos frousses les plus insidieuses se nourrit de l'atmosphère spécifique du lieu. Retrouvez les infos sur le site modave-castle.be.
1: On continue avec le village gaulois qui se poursuit à Liège jusqu'à mardi.
0: Une 31e édition qui se déroule comme chaque année sur la place Saint-Paul au cœur de la cité ardente jusqu'au 14 juillet. Déambulez à travers la 50aine de chalets gourmands, plein de saveurs, et faites la fête avec des concerts et des DJ sets avec Holly Socket et Vincent Arena pour le final accompagné du traditionnel feu d'artifice. Retrouvez les infos sur le site enjeu.be.
1: Et on termine avec les jardins ouverts de Huy qui vous accueillent encore en ce dimanche.
0: Offrez-vous une parenthèse enchantée alliant nature, patrimoine et musique. Le magnifique domaine du château ferme de La Sauvenière à Huy vous ouvre exceptionnellement ses portes dans le cadre de cet événement Jardins ouverts au Pays de Liège. Une visite exclusive qui vous permettra de flâner au cœur d'un parc privé remarquable. Afin de sublimer cette promenade au grand air, l'atmosphère sera rythmée par de 12 intermèdes musicaux joués en direct à la grande harpe. Retrouvez les infos sur le site visitehuy.be.
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regarde-moi bien en face, il faut que tu t'y fasses, hein, Gérald de Palmas sur LFM. Dans quelques minutes, il sort à 8h. On va rejoindre 8h notamment avec Elena pour Mauvais Garçon. Il y a Pitbull aussi, I Know You Want Me, Pierre Demar aussi, Je Pense à Vous. Et puis on me laisse, voici Marina Kaye.

0: bienvenue à vous sur l'FM. Excellent réveil avec Kongs, c'était Galaxy.
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0: C'est dimanche aujourd'hui, nous sommes le 12 juillet. En fait, les Oliviers, bonne fête à vous. Côté événement, c'était le 12 juillet 1962 que les Rolling Stones donnaient leur tout premier concert. C'était au Marquet Jazz Club de Londres. Et puis en 1998, les joueurs de l'équipe de France de football remportaient la finale de la Coupe du Monde de foot face au Brésil. Ça se passait évidemment à Paris. Et puis on vous dit bonne année hein, si vous êtes natif. D'un 12 juillet, comme l'actrice Auradhika, elle a 56 ans. C'est aussi l'anniversaire de l'actrice et chanteuse Corinne Charby.
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0: Et elle fait aujourd'hui ses 66 ans.

0: Il n'y a que les femmes qui vous réveillent le dimanche matin avec la meilleure musique, la preuve ici avec Langis Road américain et Jean-Jacques Goldman évidemment sur les femmes, alors qu'on va retrouver Zazie avec Peu Importe et puis ce tube de l'été 1996 avec Carapicho, Chiqui Chiqui Tac, juste après l'horoscope. C'est Amandine qui est de retour. Bonjour Amandine.
1: Bonjour à tous les béliers. Si vous ne comprenez pas pourquoi les autres vous boudent, allez leur demander au lieu de ruminer dans votre coin. Les taureaux, vous tendez à faire un peu trop confiance et par conséquent vous vous laissez abuser par des personnes peu scrupuleuses. Les gémeaux, vous avez besoin de vous distraire, de vous changer les idées après une semaine qui vous a fortement bien bousculé. Les cancers, même le week-end, vous n'arrêtez pas de cogiter, votre plan de carrière vous donne matière à réflexion. Les lions, le repos est essentiel pour vous, vous avez besoin de récupérer et de profiter de longues nuits de sommeil. Les vierges, ne sous-estimez pas vos forces, vous êtes capables d'aller très loin, il suffit de vous faire

0: Et aujourd'hui, l'atmosphère risque d'être assez tendue car vous ne partagez pas l'opinion des autres. Voilà ce qui termine l'horoscope de ce dimanche 12 juillet. On se retrouve demain pour une nouvelle semaine ainsi qu'un nouvel horoscope. Et je vous souhaite une très bonne fin de week-end à tous.
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0: ans déjà pour cette chanson I'm Sorry. C'était Just a Man sur LFM. Belle matinée avec vous sur le Grand Liège. On marque une courte pause. Puis on va retrouver Mr. Bates et Wezzel avec It's Not Right But It's Okay pour le duo de DJ hollandais et la voix de Whitney Houston. On aura aussi Elena qui nous rejoindra une nouvelle fois avec ses bons plans sortis. 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

0: la suite sur les FM, les frérots de la Vega et Taylor Swift. Mais là, on parle des événements immanquables pour ce dimanche sur le Grand Liège.
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0: Bonjour Elena.
2: Bonjour Fred, bonjour à tous.
0: Et on démarre cet agenda avec le village provençal qui vous accueille en ce dimanche à Ouy.
2: La place verte prend l'accent du sud de la France. À travers cet authentique marché de Provence, découvrez un avant-goût des vacances grâce aux couleurs, senteurs et tous les produits du terroir méditerranéen, des vins en passant par l'artisanat et la culture provençale. L'occasion de retrouver 30 artisans et producteurs venus tout droit de leur sud natal. Retrouvez les infos sur le site levillageprovençal.fr.
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0: Jusqu'au 26 juillet, le château de Modave présente la pièce Comme les gens qui ont peur de l'eau.
2: 25 ans après la création de ce spectacle mythique, la compagnie L'Asie reprend son exploration de nos angoisses pour en extraire tout le potentiel comique. Proposé dans le hall d'entrée du château, cette évocation de nos frousses les plus insidieuses se nourrit de l'atmosphère spécifique du lieu. Retrouvez les infos sur le site modave-castle.be.
0: On continue avec le village gaulois qui se poursuit à Liège jusqu'à mardi.
2: Une 31e édition qui se déroule comme chaque année sur la place

Désenchanté, Mylène Farmer, un instant sur LFM. C'était le premier extrait de l'album L'Autre qui était sorti en 1991. Mado arrive avec Pixel, M People aussi avec Moving On Up et puis Ragged Bone Man. Voici Human sur LFM, on rejoint tout doucement 9h.

0: journée, excellente matinée sur LFM avec Bob Sinclair, I Can Wait.
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0: C'est dimanche aujourd'hui, nous sommes le 12 juillet, en fait les Oliviers, bonne fête à vous. Côté événement, c'était le 12 juillet 1962 que les Rolling Stones donnaient leur tout premier concert, c'était au Marquet Jazz Club de Londres. Et puis en 1998, les joueurs de l'équipe de France de football remportaient la finale de la Coupe du Monde de foot face au Brésil. Ça se passait évidemment à Paris. Et puis on vous dit bonne année hein, si vous êtes natif. D'un 12 juillet, comme l'actrice Auratika, elle a 56 ans. C'est aussi l'anniversaire de l'actrice et chanteuse Corinne Charby.
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0: Et elle fête aujourd'hui ses 66 ans.

0: avec la participation de Lio. C'est elle qui dit la note, Etienne Dao avec ce week-end à Rome. Teddy Bear avec Chaussures Roses, c'est dans la suite. Et puis Nathalie Mboulia également avec son tube qu'il avait révélé en 1997 et Tarn, juste après l'horoscope d'Amandine. Bonjour Amandine.
1: Bonjour à tous les béliers. Si vous ne comprenez pas pourquoi les autres vous boudent, allez leur demander au lieu de ruminer dans votre coin. Les taureaux, vous tendez à faire un peu trop confiance et par conséquent, vous vous laissez abuser par des personnes peu scrupuleuses. Les gémeaux, vous avez besoin de vous distraire, de vous changer les idées après une semaine qui vous a fortement bien bousculé. Les cancers, même le week-end, vous n'arrêtez pas de cogiter, votre plan de carrière vous donne matière à réflexion. Les lions, le repos est essentiel pour vous, vous avez besoin de récupérer et de profiter de longues nuits de sommeil. Les vierges, ne sous-estimez pas vos forces, vous êtes capables d'aller très loin et il suffit de vous faire

0: Et aujourd'hui, l'atmosphère risque d'être assez tendue car vous ne partagez pas l'opinion des autres. Voilà ce qui termine l'horoscope de ce dimanche 12 juillet. On se retrouve demain pour une nouvelle semaine ainsi qu'un nouvel horoscope. Et je vous souhaite une très bonne fin de week-end à tous.
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0: Dacha, c'était Austin sur LFM. Tiens, si vous ne savez que faire en ce dimanche, si vous voulez bouger sur le Grand Liège, bah restez connectés sur LFM en ce dimanche matin, puisqu'on va retrouver une nouvelle fois Elena avec ses bons plans sortis. Et pour la suite de la meilleure musique, il y a le Teenage Dream de Katy Perry qui arrive, le temps d'une courte pause.
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0: vous dire qu'on va tomber la chemise d'ici quelques instants sur LFM avec Zebda, le temps d'accueillir Elena avec ses bons plans sortis.
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0: Bonjour Elena.
2: Bonjour Fred, bonjour à tous.
0: Et on démarre cet agenda avec le village provençal qui vous accueille en ce dimanche à Ouy.
2: La place verte prend l'accent du sud de la France. À travers cet authentique marché de Provence, découvrez un avant-goût des vacances grâce aux couleurs, senteurs et tous les produits du terroir méditerranéen, des vins en passant par l'artisanat et la culture provençale. L'occasion de retrouver 30 artisans et producteurs venus tout droit de leur sud natal. 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
2: Cet été, rendez-vous sur les magnifiques berges de l'Ourthe pour les traditionnels apéro-concerts de Amoire. 3 dimanches festifs vous attendent au quai du Bâti dans une ambiance conviviale et décontractée. 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
2: 25 ans après la création de ce spectacle mythique, la compagnie L'Asie reprend son exploration de nos angoisses pour en extraire tout le potentiel comique. Proposé dans le hall d'entrée du château, cette évocation de nos frousses les plus insidieuses se nourrit de l'atmosphère spécifique du lieu. Retrouvez les infos sur le site modave-castle.be.
0: On continue avec le village gaulois qui se poursuit à Liège jusqu'à mardi.
2: Une 31e édition qui se déroule comme chaque année sur la place Saint-Paul au cœur de la cité ardente jusqu'au 14 juillet. Déambulez à travers la cinquantaine de chalets gourmands, plein de saveurs, et faites la fête avec des concerts et des DJ sets avec Oli Socket et Vincent Arena pour le final, accompagné du traditionnel feu d'artifice. Retrouvez les infos sur le site enjeu.be.
0: Et on termine avec les jardins ouverts de Ouy qui vous accueillent encore en ce dimanche.
2: Offrez-vous une parenthèse enchantée alliant nature, patrimoine et musique. Le magnifique domaine du château ferme de La Sauvenière à Ouy vous ouvre exceptionnellement

encore Yann Marrette, Claudio Capéo sur les FM. Dans quelques minutes, il sera 10h. On va aller jusque-là avec Céline Dion. Ne change pas. Il y aura Sister Sisters également avec I Don't Feel Like Dancing. Manon Lisa en nouveauté. On adore cette chanson. C'est Petit Pêcheur. Et puis Taste. Voici Sabrina Carpenter sur les FM.

Et on profite de ce week-end sur le Grand Liège avec la meilleure musique sur LFM. Jamelia Superstar arrive, Lynn aussi dans ton téléphone. Et puis retour dans les années 90, 1996, avec Mark Morrison. Voici Return of the

Vous êtes sur l'FM, c'est la radio du Grand Liège. Surtout, ne changez rien, on vous offre la meilleure musique. On jongle avec vos plus belles décennies. On va aller dans les années 2000 retrouver Amine, je voulais. Il y a dans l'actu musical Alex Warren avec son Fever Dream. Et puis la retour en 1990 avec le protégé de Madonna, l'ex-mannequin Nick Kamen. Voici I Promise Myself sur l'FM.

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1: 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On rejoint 10h avec West, tube d'été sorti en 97. À l'année, tout pour toi, avec Louane et Elisa Palmieri en nouveauté. Puis Dua Lipa dans l'immédiat. Voici Love Again.

ça aussi, hein, c'était un tube d'été en 2023. Becky J avec Aranka sur les familles. On est parti pour la dernière heure de la matinée qui va se poursuivre avec Somber Homeworker. Et puis Zazie, ça fait mal et ça fait rien sur LFM.

Le meilleur des années 80 avec Illy Medeiros sur l'FM Bailar Calypso. Christophe Willam est de retour. Son nouvel album sortira à l'automne prochain. On va retrouver System dans quelques minutes. On aura aussi Anastasia avec Not Die Kind. Et puis Jay-Z Alicia Keys vous emmène du côté de Big Apple en ce dimanche matin.

0: Respire encore sur LFM. Oui, on va bien respirer d'ailleurs avec Clara Luciani. La suite avec Shakira, Burna Boy, Dai Dai, Soprano, à nos héros du quotidien. Puis Marvin Gaye, hein, c'est le titre de cette chanson. Hommage à Marvin Gaye ici en 2015 avec Charlie Puth et Meghan Trainor. Ce sera juste après ceci sur LFM.
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Un artiste made in Belgium que vous pourriez très bien retrouver dans la programmation 100% belge un jour soir entre 21 et 22h sur LFM, car oui, c'est un artiste de chez nous, comme je vous l'ai dit, Pierre Demar, pour ouvrir ce 12-17, c'était Je pense à vous. Bien évidemment que je pense à vous toute la semaine et que je me réjouis de vous retrouver le week-end sur la radio du Grand Liège. Fred Désir, très heureux de vous accompagner tout au long de l'après-midi de ce dimanche 12 juillet. Je m'installe et c'est parti pour passer les 5 prochaines heures ensemble avec la meilleure musique de LFM, comme celle de Robbie Williams, Chaim et Kungs, qui vont faire vibrer vos tapants dans les 10 prochaines minutes. Soyez les bienvenus dans le 12-17 sur LFM.

Le jeune DJ français Kungs et son single Galaxy dans la playlist 12-17. Bienvenue sur LFM, la suite c'est avec IAM qui danse le Mia, Calvin Harris, Fils et puis c'est Angèle en duo avec Justice qui débarquera sur la radio du Grand Liège. Leur titre What You Want. Bon temps de midi avec LFM.

0: Le duo électro-français Justice accompagnait Angèle sur ce titre What You Want. On fait un break et juste derrière, je vous replongerai au début des années 90, en 1992 pour être plus précis, avec Vanessa Paradis et Be My Baby. Navi et Ariana Grande sont à suivre. Restez bien avec nous sur LFM. 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

Dans la playlist du 12-17 sur LFM pour un petit retour au cœur des années 80, c'était juste une illusion. Pour nous guider lentement mais sûrement vers le top de 13h, il y aura notamment Faith Evans avec Love Like This, la chanteuse suédoise Tovelo en duo avec notre Stromae National et leur single Des Fleurs, ainsi que d'autres artistes sélectionnés avec soin par LFM. Merci d'être avec nous en ce dimanche après-midi.

Jeu de Zébruge, ce sera le We Too à David Guetta en duo avec Jennifer Lopez à l'instant sur LFM Save Me Tonight. Excellent dimanche à l'écoute de la radio du Grand Liège. Une nouvelle heure vient de s'ouvrir et elle sera remplie de bonne musique comme à l'habitude avec par exemple Mickey qui arrive bientôt et son single Particule. Mais avant ça, Calotiero, le saut de l'ange et puis Ricky Martin sera là avec La Vida Loca. Bon dimanche avec LFM.

Kiki, particule sur LFM. J'espère que tout se passe bien pour vous en ce dimanche après-midi, que vous profitez bien du week-end, vous qui êtes en voiture, soyez très prudents à la maison ou bien au boulot, qui sait. Merci de nous avoir choisis pour vous accompagner en musique. Et en parlant musique, Sean Paul, Mentissa et R.E.M. sont les artistes qui vont nous accompagner durant les prochaines minutes sur LFM. Mentissa qui, je vous le rappelle, sera en concert chez nous à l'OM de Serein le 11 décembre. Toutes les infos sont à retrouver sur omconcert.be.

0: Ben l'oncle Soul et Soulman dans la playlist du 12-17 sur LFM. Dans la suite du programme de ce dimanche, nous arrive M Pokora avec S'en aller. M Pokora qui sera sur la scène des Francofolies de Spa le 26 juillet. Le dernier son de l'ami Bob Sinclair sera à suivre avec I Can't Wait. Et puis dans l'immédiat, c'est en 1978 qu'on va poser les valises un instant avec Chaka Khan et I'm Every Woman. Ne changez surtout rien, vous êtes sur LFM et tout va bien.
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Bon l'été, réglisse, met de l'huile dans la programmation du 12-17 sur LFM. 14h arrive doucement et pour rejoindre le top horaire, je vous ai notamment préparé Katy Perry avec Hot and Cold, Rory et plus jamais, Rory qui sera elle aussi au Franco de Spa le 25 juillet. J'ai également retrouvé Vanilla Ice dans les tiroirs avec Ice Ice Baby et puis bien d'autres artistes sélectionnés par LFM. Restez bien calés sur votre station préférée.

Taylor Swift, Elizabeth Taylor pour ouvrir la nouvelle heure. Restez bien avec nous sur LFM. Dans quelques instants, il y aura Beyoncé ou encore Lynn. Mais tout de suite, Vianney démarre. Voici Moi, aimez-toi. Bon week-end avec LFM.

0: LFM et les sons de Princesse Erika, faut que je travaille. Notre après-midi du dimanche se poursuit toujours en musique. Puis pour ce faire, je vous ai calé Purple Disco Machine avec Wonderful Life. Najwa Belizel, Gabriel et puis Alex Warren fera son entrée dans la playlist avec Fever Dream. Vos meilleurs hits sont ici sur LFM.
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Vous sur LFM, la radio du Grand Liège, c'était Dis-moi que l'amour. Pour filer tout droit jusqu'à 15h, Capital City, ça c'est Fanson, Luan et Elisa Palmyre avec Tout pour toi, ainsi que bien d'autres artistes triés sur le volet comme notamment Ed Sheeran ou encore Shaggy. Restez bien branchés sur LFM.

Rouge pour ouvrir cette nouvelle heure du 12-17 sur LFM. LFM, votre station préférée qui est présente sur le village gaulois jusqu'au 14 juillet. C'est l'occasion de venir nous rendre visite, de venir prendre un verre sur notre espace et de rencontrer toute l'équipe LFM. Côté playlist, à Charles, Eddie, Would I Like To You et puis Zao en featuring avec MC Solar comme Caroline. C'est ce qui est en préparation. Et puis dans l'immédiat, c'est Christophe Willem qu'on écoute avec Je Tourne En Rond. Bon dimanche après-midi à l'écoute de LFM.

0: J'ai demandé la lune, Indochine sur LFM. Restez bien avec nous dans le prochain quart d'heure. Je vois arriver de bons sons comme Madonna en souvenir avec Open Your Heart. La recette, ça c'est le son de Slimane. Et puis Thomas Hamilton sera là aussi avec son dernier single Why Do You. Excellent dimanche après-midi avec LFM. Merci de nous avoir choisis.
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dernière danse, c'était Indila sur LFM. 16h est en approche et pour aller jusque là, il y aura notamment Angèle, Louis Fonzi ou encore Grégoire, mais pas que. Moi, je vous rejoins de l'autre côté de 16h et je peux déjà vous annoncer que Manon Lisa, Mickey et Teddy Bear arrivent dans la nouvelle heure. Restez bien avec nous sur LFM.

Galaxy Kungs en ouverture de la dernière heure du 12-17. Vous avez choisi l'FM pour vous accompagner en ce dimanche après-midi et nous vous en remercions. Côté musique, dans les prochaines minutes, on va se faire plaisir avec The Avner et Fade Out Lines. Manon Lisa sera là avec Le Petit Pêcheur et puis c'est George Michael que je vous prépare avec Fast Love. Bonne fin d'après-midi avec LFM.

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Les années 90 et ce classique de George Michael, Fast Love sur LFM. Restez bien là, Mickey et Mojo débarquent dans le 12-17 d'ici peu. Et puis juste là, c'est Florida qui rentre en piste avec Good Feeling. Profitez bien du week-end, car vous êtes bien avec LFM dans les oreilles.

0: construit autour d'un sample de la chanson Soup for One du groupe Chic. Ce morceau est rapidement devenu un succès mondial, se classant numéro 1 dans plusieurs pays, dont l'Angleterre. Les Français de Modio, à l'instant dans le 12-17, c'était Lady. Restez bien avec nous, on marque une courte pause et ensuite les titres suivants vont s'enchaîner. Souvenir, 1985, Cool and the Gang, Fresh. Juste après, c'est Bleu Soleil qu'on écoutera avec Soleil Bleu. Et puis Shakira et Burna Boy entreront dans la playlist de ce dimanche avec l'hymne de la Coupe du Monde FIFA 2026, le titre Die Die.
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Tombé pour elle, Pascal Obispo sur la radio du Grand Liège. Pour rejoindre le top horaire de 17h et refermer le 12-17, j'ai encore pas mal de bons sons à vous faire écouter, comme notamment Megan Trainor, All About The Bass. Teddy Bear sera là avec ses chaussures roses. Et puis je vous cale un petit pitbull, pourquoi pas, sans oublier tous les autres artistes à suivre. Pour ma part, c'est ici que je vous laisse les copains. Rendez-vous samedi prochain à midi pour une nouvelle session du 12-17. Bonne fin de journée et belle soirée. Et elle le sera avec LFM. Ciao, ciao.

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